0: Bah oui.
1: Ça, je ne dis pas parce que déjà que vous n'êtes pas sur le
0: lit. Non.
1: Mais ça, il a raison.
0: Mais il est utile, mais je fais tout ça à l'envers.

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0: ADN des Ariens, donc je vois ces fachos comme des petits négros fragiles.
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